Ça faisait ce bruit. Clac, clac, clac, clac, clac. Et puis, il y avait le bruit

le bruit des chariots élévateurs, il y avait le bruit des bateaux. Voilà, il y avait et puis les cris. Les cris, parce qu'il y avait les contremaîtres qui donnaient les ordres. Et il fallait crier pour se faire entendre. Et tout, quoi, voilà. Et il y avait ça aussi. Voilà. Mais c'était une cacophonie, quoi, vous voyez, qu'il faut entendre, quoi, il fallait entendre.

Nous commencions la journée à 7h30 le matin. On arrêtait à 11h30 et on reprenait à midi et demi. Mais à 16h30, ça faisait les 8 heures de travail. Mais après, le contremaître, il venait, il disait « Oh, on tourne !» Ça voulait dire qu'on faisait les heures supplémentaires. Et il arrivait des fois où il nous disait « Oh, on fait la nuit !» Donc on reprenait à 21h pour arrêter à 6h du matin. Et ça, tout à la main.

0: On recevait des marchandises de Chine, du Japon, et après on embarquait pour la Chine et pour le Japon. Des gros cargos américains qui arrivaient, ça c'était les géants des mers, ça. On disait, oh, il arrive le dollar, parce que c'était les bateaux américains. Alors, il y avait les oranges, par exemple, à les arrivées du Maroc, d'Algérie et de Tunisie, de l'Afrique du Nord.
1: Allez, allez, allez, allez, allez. 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
0: Il y avait les clémentines, il y avait les dattes. Vous voyez, il y avait les fruits exotiques, quoi, qui arrivaient d'Afrique du Nord. De l'Afrique du Nord.

0: En Algérie, bon, ils allaient carrément chercher des villages entiers. Hein. En Algérie, bon, ils allaient carrément chercher des villages entiers. Hein. Ils les recrutaient à leur serrer la main, leur serrer la main, tu sais, en leur mettant le doigt comme ça pour toucher là, s'ils avaient de la. Toucher là, s'ils avaient de la corne là, tu vois, sur
1: de la corne
0: sur la peau là, tu vois, et le doigt comme ça pour toucher là, s'ils avaient
1: de la corne,
0: de manière à pouvoir les recruter et après les envoyer mais des villages entiers, hein.

les Sénégalais, les Algériens, etc., qui sont partis faire la guerre, tu vois, au nom de la France. Puis après, une fois qu'ils sont retournés à l'Algérie, tu sais, ils se sont fait bombarder. C'est... Ils se sont fait bombarder alors qu'ils avaient défendu, soi-disant, leur patrie qui était la France, soi-disant, quoi, tu vois, bon, voilà.

les dockers en fait, ils chargeaient, enfin ils déchargeaient les cercueils en fait. Et donc du coup ils déchargent les cercueils comme ils déchargent des marchandises. Et du coup des fois les cercueils ils se cassent, ils tombent et ils se cassent. Et donc du coup t'as le cadavre dedans, tu vois. Et ça les gars ils avaient dit non quoi. Ils avaient dit non, nous, on peut pas, on peut plus faire ça quoi, c'est pas possible. On peut pas décharger des cadavres. Qui revenaient donc de la guerre quoi, si tu veux, mais un cercueil.

n'était pas aisé comme travail, quoi. On avait... Et alors, qu'est-ce qui s'est passé? On faisait des grèves. Hein. Il y a eu les grèves générales de mai et juin 68. Et le port était mort. Il était fermé complètement. Il n'y avait personne qui ne travaillait. C'était bloqué à 100%.

avait demandé la diminution du temps de travail. Au lieu de travailler 8 heures, on travaillait 6h40 avec le salaire augmenté.

0: syndicalistes, avons cette responsabilité. La responsabilité de redonner l'espoir d'une transformation sociale, de l'égalité et de la justice. Alors, pas de nous, ensemble pour gagner.
1: Parce qu'après, quand il est arrivé Mitterrand au pouvoir, on a commencé à nous lever tous nos acquis.

0: fonciers et des retraités. Que oui, c'est bel et bien le camp social qui est en majorité en France, mais que nous ne voulons pas devenir une start-up nation.
1: Doucement, doucement, quand il est arrivé l'écart ferry, par exemple un bateau qui avait 2000 tonnes de marchandises, vous voyez, il fallait au minimum 160 personnes pour l'opérer. Aujourd'hui, le même tonnage d'un bateau de 2000 tonnes, il faut 4 personnes. Il faut 4 personnes. Parce qu'on ne fait plus rien à la main aujourd'hui. Il y a tout qui arrive par conteneur et on ne voit plus la marchandise. Il faut 4 personnes.

0: Maintenant, c'est fini tout ça. Et le bateau, il arrive, le capitaine, il appuie sur un bouton, le bateau se gare tout seul comme une voiture. Hein. Alors, il n'y a plus besoin de tout ce personnel. Ce qui fait que les compagnies de remorquage, allez, Baléares, il n'y en a plus.
1: Marseille est près de la Méditerranée.
2: C'est le start-up.

Bon, ben après, les gros bateaux qui amenaient du charbon, ils étaient dérivés sur Fos. Il y avait les unités de raffinerie du pétrole. Mais après, ils les ont levés et ils les ont plutôt dirigés sur Berre, sur Martigues. Et ils faisaient venir les pipelines là, mais on ne voyait rien quoi, de tout ça. Aujourd'hui, il n'y a que des bateaux de plaisance. Il y a des yachts, d'abord, vous avez des yachts qui coûtent des millions. Quoi. Et ça, c'est que fait pour les croisières et compagnie. Bon, il faut que tu partes en plein social parce qu'il n'y a plus de travail comme avant, tu sais, tout ça. Alors toi, tu pars comme ça, il y a un jeune qui pourra te remplacer. Il n'y a jamais personne qui m'a remplacé. Non. Il n'y a plus d'emploi, mais il y a toujours la marchandise qui arrive et qui part. Et le tonnage, il est toujours en augmentation. Et il n'y a qu'une minime partie de gens qui bénéficient de cet état de choses. Et le magasin, l'épicier à qui je vais demander, dit « Donne-moi une orange de Tunisie. » Ben, j'ai que ça, hein. Ouais, mais je voudrais celle-là. Et bon, est-ce que tu as des dates, hein? Tu sais, il me dit, c'est les Américains qui ont tout pris. Au lieu de revenir en Europe, ces fruits, ils partent aux États-Unis.

0: Marseille et près de la Méditerranée. Elle est très élégante avec ses quartiers, ses places, ses avenues, son bord de mer et ses grandes maisons. Le vieux port est très visité. La pêche est moins importante. Mais le port de Marseille est le 5e port européen.
1: Les poissonnières, les pêcheurs qui vendent se plaignent d'être mitraillés de photos. S'ils étaient payés à la photo, ils seraient millionnaires.
0: Marseille. Marseille, la capitale culturelle.

0: Et ici, c'est le sud, le soleil. Tout est différent. On mange la bouillabaisse, les pieds et paquets, l'aïoli, la soupe au pistou, de l'huile d'olive, du miel de Provence et des épices orientales.
1: Qui ne se pas de pas marcher, qui ne se pas de pas marcher.

0: Il y avait les Algériens, bon ben les Algériens, ben, ils sont là, mais ils travaillaient, et c'était des travailleurs, ben, ils méritaient comme nous de travailler, c'est tout.
1: Et oui, à Marseille, on a de la passion. Les habitants soutiennent tous l'équipe de football, l'Olympique de Marseille.
2: Allez, Marseille, on t'a Paris, on a plus de paix, allez, Noël.

On a cette chose à Marseille, c'est qu'on prend notre temps. Enfin, on prenait notre temps, parce que maintenant, c'est comme à Paris. Hein. Tout le monde cavale maintenant, tout le monde court. Alors que moi, je n'ai jamais couru. Vous comprenez? Moi, j'aimais bien. Quand j'étais en vacances, j'étais en vacances. Hein. Et dès que je pouvais avoir un moment de pause, je le prenais. À Paris, ça n'existe pas, ça. Enfin, à l'époque, ça n'existait pas. Et puis, je sais pas.

0: Ornella! 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
1: Ti racconto.
2: La ponte alla mia?
3: Ça va?
2: Ouais. Déjà gay?
4: Maintenant, c'est le progrès qu'il a voulu comme ça. Mais quand on me dit, moi, le progrès, il sert à tout le monde, je dis, c'est pas vrai. Il ne sert pas à tout le monde, le progrès. Parce que moi, on m'a jeté par rapport au progrès.

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2: Alors, quand j'étais enfant, jeune ado, quand je dormais chez mon père, dans la chambre avec ma sœur, j'écoutais la radio le soir, avant de dormir, j'écoutais la radio dans mon lit. Et il y avait souvent des concours, où tu peux gagner un voyage, tu peux gagner un billet de concert, ou des choses comme ça. Et vers la Saint-Valentin, il y avait un concours pour gagner un week-end à deux, je ne sais pas où. C'était le concours de la Saint-Valentin. Et moi, à l'époque, donc à l'école primaire, ça, je pense que j'étais en 5e ou 6e primaire, quelque chose comme ça. J'avais un amoureux depuis la 2e primaire. Je peux faire une petite dédicace. Loïc, si tu m'entends, ce souvenir est aussi pour toi. Et donc, j'avais un amoureux à l'école primaire, un amour tout à fait platonique, mais officiel et reconnu par les copains et tout. On était amoureux. Et donc moi, en écoutant l'émission de radio, les gens pouvaient appeler pour concourir, quoi, pour essayer de gagner le concours. Moi, j'étais sûre qu'il allait appeler et que j'allais entendre à la radio, oui, c'est Loïc, et j'aimerais emmener Alès en voyage, je sais plus où. Et j'ai écouté l'émission jusqu'au bout, jusqu'à tard, quoi, pour voir si le gagnant du concours était Loïc et Alès. Et Alès, évidemment.
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5: J'hérite une radio qui apparemment a appartenu à ma grand-mère, une radio Philips des années 50, avec un espèce de dashboard, une devanture en vert, avec tout plein de noms de villes indiqués.

0: dessus. Et un soir, avec un ami, on s'amusait à parcourir toute cette bande sonore, toute la bande son indiquée par ses repères, Istanbul, Le Caire. Je sais pas s'il y avait des trucs de partout. Et on a l'impression d'entendre des radios, des sons vraiment inouïs qui viennent vraiment de là-bas, quoi, alors qu'on était au milieu de la Belgique, là. Très bizarre, comme si cette boîte magique, tout d'un coup, nous donnait accès à plus que à des radios belges, et que le monde entier était là, dans ma chambre. C'était vraiment magique.
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Lorsque j'ai retrouvé mon père, je lui ai dit que je faisais des créations radiophoniques et ça lui a fait penser au deuil de sa mère suite à la mort prématurée d'un de ses enfants. Elle avait exigé que la radio resterait éteinte le temps de son deuil et ça a duré 3 années. Et durant ces 3 années, mon père s'est beaucoup bagarré car il faisait semblant de connaître ce qui était passé à la radio la veille auprès de ses copains, qui se rendaient bien compte que c'était pas vrai et du coup qui se jouaient de lui et se moquaient.

0: Ma fa parte dell'automobile. Quando accendo un motore si accende anche la radio e basta. E quando spengo la macchina spegne la radio.
1: Comme j'avais des angoisses à m'endormir, j'avais eu pour ma communion une radio, une radio mais dont on peut régler hein, là, noire, toute noire, et que je laissais allumer toute la nuit. Donc je m'endormais en écoutant les émissions musicales principalement, et je laissais ça allumer toute la nuit et je sais que ça a fait mon éducation musicale. Parce que je me réveillais la nuit et j'entendais un morceau ou deux. Parce que la nuit surtout, parce que c'était dans les années 80, donc il y avait les premières radios qu'on appelait libres, comme radio air libre. Et donc j'ai découvert la musique expérimentale qui passait la nuit, des trucs ultra bizarres, avec des noms imprononçables, que je captais comme ça dans mon sommeil. Et ça, j'ai fait pendant des années.

Dans ma famille, chez mon oncle et ma tante, j'ai toujours été frappé. Il y a un rituel, en fait, tous les midis, il y a le jeu des 1000 francs. Maintenant, ça s'appelle le jeu des 1000 euros. Mais on éteint tes loges et tout. Enfin, en fait, on allume la radio quand le jeu commence et on s'arrête de bouffer et on écoute. Donc, c'est une forme de question pour un champion sur France Inter. Et en fait, tout le monde. Arrête ses activités et on doit procéder au rituel de répondre aux questions. Et en fait, j'ai toujours eu la pression depuis que je suis gamin parce que c'est ce qui m'a confronté tout de suite à une forte adversité intellectuelle. Il y a ce truc où bah, tu passes pour un con si tu réponds pas à la question, ou tout le monde se fout de toi si t'as mal répondu. Après, dans la famille, chacun a ses domaines de prédilection. C'est-à-dire que t'as celui qui est bon au cinéma, celui qui est bon. Culture générale, celui qui est bon, je sais pas, littérature.

J'habitais à Paris et je travaillais aussi à Paris. Et tous les midis, j'allais manger dans un parc derrière la mairie du 20e arrondissement. Et il y avait un jeune lascar là qui venait aussi se poser entre midi et deux et qui fumait des pétards. Et un jour, deux jours, trois jours, comme ça, hop, il se rapprochait toujours plus jusqu'à ce qu'on finisse le midi par traîner ensemble, fumer un pétard, discuter, nanana. Et puis un jour, il me dit, ah, tu sais quoi, moi je suis DJ dans une radio, ça te dit de venir assister à l'émission. J'étais là, bah ouais, carrément et tout. Et en fait, il m'a donné rendez-vous à minuit dans le 18e arrondissement. Et moi, j'étais juste un peu flippée, quoi. J'étais là, bon, c'est quoi ce truc? J'étais, je sais pas, je vais avoir 19 ans. Et ben, je suis quand même allée au rendez-vous. La radio, c'était une grosse radio. C'était Skyrock, il me semble. Et la soirée, c'était East Coast Killer. C'était une soirée hip-hop. Du coup, les studios étaient vides et c'était ambiance... Gros Renoir, comme ça, dans les couloirs, plein de monde, DJ set, hip-hop, et il y avait, entre autres, Stomy Bugsy, un peu des stars comme ça du rap français. Et du coup, je me suis retrouvée là, dans les studios, à traîner avec tous ces lascars, et ouais, j'ai pas mal posé des questions du son par là, après, là, c'était assez surréel.

Nous sommes dans les années 90. Je suis adolescent. Ado. Ado fraîchement installé à Paris, ville capitale anonyme dans laquelle je me noie. Un peu perdu, la radio devient mon radeau, mon refuge. Dans ma chambre, moquette, mezzanine, chanifi, stéréo, sous mon lit. Et le soir, et la nuit, je vois les ombres, j'écoute les ondes. En mode sleep, je m'endors, je rêve. Dans cet univers d'ondes, radio de libre antenne, paroles déliées, confidences et réflexions d'une jeunesse qui se cherche, Maurice, c'est la nuit. Et c'est sa voix, grave, et son ton, sec. Radio de musique, d'initiation aux multiples genres de la galaxie, rock, pop, metal, blues. Des concerts, retransmis en direct d'un bar. J'y suis, du fond de mon lit, du dessous de ma couette. Des heures, et des heures, et des heures de cassettes enregistrées.

la radio, ça a un peu commencé, j'aurais dit dans les 1994, je pense à peu près. Des souvenirs comme ça de Turbulence Radio, la radio qui était vraiment dans le bled où j'habitais, où à un moment donné, Maurice des grandes radios qui venait un peu comme ça se réfugier dans un petit patelin, et je tombe sur cette émission du Qui va là, je te prie, qui m'a fait beaucoup rire. Voilà, j'écoutais déjà Super Nana et Max, donc voilà, c'était un peu pour poursuivre la nuit jusque tard, jusque minuit, avant de reprendre le lycée, et les coups de gueule de Gérard. Voilà, je passais un peu en 94, c'était un peu ça. Et grâce à cette radio, j'ai pu faire une première sortie en boîte. C'était un truc impersonnel, on était tous en bus, un peu comme les vieux se promènent, mais en mode ado. Et puis on allait en boîte, et voilà, quoi. Ça a été mon premier baiser avec un garçon, genre en mode sur une piste de danse, bourré de miroirs, de boules à facettes, tellement romantique. Que voilà, ça m'a marquée.

Alors, je me souviens qu'on avait une radio rouge et on s'enregistrait avec ma sœur. Donc on faisait notre propre radio. On enregistrait des chansons comme ça, des petits bouts de chansons, puis on s'enregistrait, on racontait des conneries sur la radio. Et elle s'appelait la Radio Rouge, la radio bilingue. C'était une radio moderne, tu vois, tu peux écouter la radio et enregistrer. Mais on l'a jamais diffusée. Ouais.

0: concrete mine. Let's say. Intuitive. Perceptual. Pre-operational. Concrete, operational. Primary action. Concrete operations.
1: Et fière. Dans de cruelles circonstances, je n'ai ni je n'ai
0: representational system.
1: Meurtrie par cette existence, je suis devenu bien
0: representational plus. Mind.
1: En ce lieu de colère et de pleurs, se
0: profite l'ombre
1: de la mort. Et je ne sais ce que me réserve le sort.
0: Late concrete.
1: Et je suis et je resterai sans peur. Aussi étroit soit le chemin,
0: lower mind.
1: Nombreux les châtiments infâmes. Je suis
0: concrete
1: le maître
0: mind.
1: De mon destin, je suis le capitaine de mon âme.
0: Low concrete. High concrete.

0: Je voudrais bien avoir un conseil. Je suis tellement demandé que j'ai que je me suis que c'était très étrange.
1: Je prétends que mon conseil est clair.
0: Mais je dis bien que ce n'est pas vrai. Toute ma famille est là. J'arrive de l'ombre.

0: Si on vous empêche pas de continuer à jouer les balles, hein?
1: Notre funèbre, sur le yes.

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